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1: On doit prendre soin de notre douche. Il y a des gens, quand tu rentres dans une autre toilette qui n'est pas propre, à travers ça, tu peux avoir l'infection là-bas tout de suite. Donc, à un moment donné, tu vas voir que tu grattes. Et il y a les pètes blanches qui sortent. Les pètes blanches, là, des fois, c'est un peu jaune. Et ça donne une couleur qui n'est pas bonne.
0: Néna, parfois, tu vois qu'il y a des gens qui sont dans une toilette. Dans une toilette, il y a des gens qui sont dans une toilette. Surtout si les Anglais, tu vois qu'il y a des gens qui sont dans une infection. Parfois, tu vois qu'il y a des gens qui sont dans une toilette. Ou qu'il y a des gens qui sont dans une couleur jaune. Il y a des gens.
1: Ce que l'infection peut nous provoquer, c'est beaucoup. On ne peut pas parler ça. Du matin au soir, on ne va pas terminer ça. Il y a beaucoup d'infections. On doit faire très attention.
0: Infection, il y a beaucoup. Il y a beaucoup de choses qui sont en train de se faire. Docteur Dieudonné, c'est ce qu'il faut savoir. Mais il y a un traitement qui est en train de se faire. Il y a un traitement qui est en train.
1: Merci beaucoup. Des fois, si tu es là, hein, tu vas voir que quand tu manges un peu seulement, tu es rassasié. Ton ventre là, ça sort. 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Il faut faire très attention avec ce mal.
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1: Merci beaucoup. On traite les règles douloureuses des femmes. Les femmes, il faut les respecter, c'est nos mamans. Si tu es là, la femme, quand tu veux faire tes menstruations dans la maison, tout le monde va savoir que il est temps pour que tu puisses faire des règles. Tu vas commencer par sentir mot de bas ventre. Tantôt, c'est maux de dos, les seins sont enflés et quand on touche ça, ça fait mal.
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1: Tantôt tu vas voir que on dirait qu'il y a quelque chose qui marche dans ton ventre, on dirait que tu es enceinte, tu n'es pas enceinte. Ce qui marche dans ton ventre là, si tu ne fais pas attention, avec un moment donné ils vont te dire que tu as kyste ou bien tu as fibrome, on doit t'opérer. C'est pourquoi je vous dis de ne pas cacher la maladie. Il faut parler pour trouver des remèdes.
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1: Quand tu ne traites pas ce mal vite, les règles viennent boule boule et c'est gruyant là. Avec le temps ça peut aller boucher ton trompe, ils vont te dire que tu as les trompes bouchées. Il faut faire très attention à toi.
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1: Il y a des femmes, ils voient les règles, les règles font 2 semaines ou bien 21 jours même avant que les règles vont finir. Ma sœur, il faut faire très attention à ça. Ce n'est pas bon.
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1: Tu vas dire que ton règle fait 21 jours. Mm-hmm. C'est pas bon. Mm-hmm. Il y a des femmes, quand ils voient les règles même, le règle là, ça ne dépasse pas une seule journée. Mm-hmm. Ou bien il y a des femmes, elles ne voient même pas leurs règles. Uh-huh. 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
1: Tu vois la femme qui ne voit pas les règles bien, c'est comme une femme qui est âgée et elle a ménopause ou bien ménopause précoce. Faut pas que tu vas avoir ménopause précoce tant que tu n'es pas là de ménopause. Quand les règles ne sont pas bien, tu ne vas pas être en bonne santé.
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1: Chaque fois quand tu es là, tu vas voir que dans la nuit profonde tu dors un peu de temps seulement, tu t'es réveillé, tu n'as plus envie de dormir, tu penses trop. 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
1: Tout ce qu'on entend de parler, la maladie, quand tu as une seule maladie maintenant, quand tu ne traites pas vite, ça va te provoquer une autre maladie. Ça donne la chance à une autre maladie de venir. Tu as l'attention maintenant, tu ne traites pas ça bien. Tu ne prends pas soin de te manger. À un moment donné, quand tu ne fais pas attention, on peut te dire que tu as la diabète aussi. Il y a des gens, c'est diabète qu'ils ont premièrement d'abord, après tout, l'attention va rentrer dedans. Tout ce qu'on est en train de manger maintenant, c'est avec les engrais qu'on est en train de produire tout ce qu'on est en train de manger maintenant. On doit chercher une remède qui va sortir des produits chimiques là dans notre organisme. Sinon, chaque fois, c'est la maladie.
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1: 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Mais actuellement, là où nous sommes là, quand tu sais que tu as telle maladie, il y a certaines choses que tu ne dois pas manger. Tu ne dois pas manger gras, trop de sucre. Tu laisses le sucre carrément. Et tu vas voir que avec les médicaments qu'on te donne, ton taux de glycémie va descendre.
0: 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Je voulais qu'on a débat vraiment mais actuellement on a plus le temps. Mot de la fin.
1: Je vous remercie beaucoup. Vraiment on ne peut pas tout dire sur les médias si ce n'est pas que il faut prendre mon adresse bien. Faut pas cacher la maladie. La maladie va te détruire un peu.
0: C'est bientôt amour.
1: Merci. Je serai bientôt ici. Amour. Donc, nous, on traite les gens. C'est Dieu qui guérit. Tout ce que nous avons, c'est ce qu'on a hérité chez nos grands-parents. Les plantes que vous voyez là, il y a beaucoup de force dedans. et je vais vous prouver ça inshallah
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